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C'est un hommage qui donne une nouvelle couleur à l'œuvre de ce grand artiste québécois. C'est à écouter absolument.

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J'aimerais terminer la semaine avec un gros, gros, gros salut à toute l'équipe derrière le marché, l'archipel. Après des mois de préparation, là, c'est demain que la rue Père d'Yvet devient piétonne pour accueillir producteurs, artisans, restaurateurs et créateurs de la Côte-Nord. Et l'événement est gratuit, c'est samedi et dimanche, avec aussi une zone familiale et une zone gourmande. Donc, une bonne première édition à toute l'organisation. La, la.

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1: La saison de football scolaire est lancée pour le Husky de Sept-Îles et près de 80 jeunes athlètes participent cette année aux équipes Benjamin et Juvénile. Les Benjamins ont commencé là, très fort avec une victoire de 40-0. Les prochains matchs à domicile auront lieu le 26 septembre prochain derrière l'école Jean-Dunard. Plus de détails sur macontenant.com.
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Michel Rivard, Ariane Moffat, on a du Richard Séguin, Lou-Adrien Cassidy, plusieurs autres revisitent les chansons de Gilles Vigneault. 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

J'aimerais terminer la semaine avec un gros salut à toute l'équipe derrière le marché, l'archipel. Après des mois de préparation, là, c'est demain que la rue Père Divet devient piétonne pour accueillir producteurs, artisans, restaurateurs et créateurs de la Côte-Nord. L'événement est gratuit, c'est samedi et dimanche, avec aussi une zone familiale et une zone gourmande. Donc, une bonne première édition à toute l'organisation.

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La saison de football scolaire est lancée pour le Husky de Sept-Îles et près de 80 jeunes athlètes participent cette année aux équipes Benjamin et Juvénile. Les Benjamins ont commencé là, très fort avec une victoire de 40-0. Les prochains matchs à domicile auront lieu le 26 septembre prochain derrière l'école Jean-du-Nord. Plus de détails sur ma côte nord.

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0: 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Mais on est vraiment hâte, vraiment hâte. C'est pour le nouvel aréna de Sept-Îles. 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

Ce matin, un immense salut à toute l'organisation du marché L'Archipel, dont la toute première édition se déroule aujourd'hui et demain au Vieux Quai de Sept-Îles. 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Donc, l'entrée est gratuite. Bienvenue à tout le monde. Puis, bonne première édition surtout à tous les organisateurs et bénévoles et expo.

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Gardez-vous un peu de place pour demain dès 11h, l'Octoberfest de la microbrasserie La Compagnie. Elle se poursuit au Vieux Quai dans le cadre du marché L'Archipel, bière artisanale. Beaucoup de bières qui seront brassées spécialement pour l'occasion. Ambiance de Beer Garden et petites bouchées seront au rendez-vous. La zone Octoberfest sera ouverte jusqu'à 16h30 demain dimanche. Ça vaut vraiment la peine. Et bonne festivité pour tout le monde.

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0: J'aimerais souhaiter une magnifique saison au Drakkar de Baie-Comeau, hein, qui célèbre cette année son 30e anniversaire. Et l'organisation a disputé son tout premier match le 19 septembre à 97, c'est pas rien. Et plusieurs activités commémoratives sont prévues pour souligner 3 décennies d'histoire. Anciens joueurs, partisans, bénévoles seront notamment mis à l'honneur. Donc je souhaite une bonne 30e saison au Drakkar de Baie-Comeau.
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Le nouvel aréna de Sept-Îles aura aussi sa touche artistique. Oui, la ville investira pour le prix exact de 348 185 $ pour intégrer l'œuvre Les Échappés, une sculpture de l'artiste Patrick Beaulieu. Cette dépense s'inscrit dans la politique québécoise d'intégration des arts au bâtiment public. Faudra quand même patienter encore un peu hein, avant de découvrir exactement à quoi ressemblera l'œuvre. Mais on est vraiment hâte. C'est pour le nouvel aréna de Sept-Îles. Ben, hâte de voir ce que ça va donner. Entre

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1: Ce matin, un immense salut à toute l'organisation du marché L'Archipel, dont la toute première édition se déroule aujourd'hui et demain au Vieux Quai de Sept-Îles. Artisans, producteurs, restaurateurs, activités familiales et découvertes gourmandes sont réunis sur la rue Pierre-Divet. Donc, l'entrée est gratuite. Bienvenue à tout le monde. Puis, bonne première édition surtout à tous les organisateurs et bénévoles et exposants. 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
5: Oui, que ça me fait plaisir de bien débuter mon samedi avec vous. Pat Langlois qui est là jusqu'à 11h. C'est une semaine qui a passé rapidement. Mais mon Dieu, que je suis content que le week-end est arrivé. J'ai pour vous les meilleures tunes des 40 dernières années. Et c'est le fun parce que chaque tune a sa petite histoire, de celle de Milli Vanilli qui a fait en sorte qu'ils se sont fait enlever leur Grammy, ou Four Non Blondes qui s'en viennent avec une chanson dont le titre n'apparaît pas une seule fois dans les paroles. Tout de suite après, Lewis Capaldi avec la chanson qui lui a pris 6 mois à écrire. Ça a valu la peine, ça lui a donné son premier grand succès, Someone You Loved. À Viva, bon samedi!

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1: Si le beat de la prochaine chanson vous dit quelque chose, bien c'est normal. Ça veut dire que vous aimez beaucoup la musique des années 80 parce que c'est une chanson qui a été bâtie sur la ligne de Tainted Love de la formation Soft Cell. C'est le producteur J.R. Rotem qui l'avait d'abord offerte à Christina Milian qui l'a refusée parce qu'elle trouvait que ça faisait trop pop. Il y a une autre artiste qui a dit « trop pop, moi je pense que je suis capable de livrer ça ». Et heureusement qu'elle l'a fait, ça lui a donné son tout premier numéro 1 au Billboard. Elle a passé 3 semaines en tête du palmarès au printemps 2006. Et ce qui est drôle, c'est que quand Tainted Love a grimpé au numéro 10 américain en 1982, eh bien elle s'est jamais rendue au numéro 1. La numéro 1, c'était « Don't You Want Me » de Human League, une autre tune des années 80 qui s'en vient un petit peu plus tard à l'émission. Qu'est-ce qui a repris cette chanson-là de Christina Milian? Eh bien, c'est Rihanna, évidemment. Son premier numéro 1, SOS, dans les hits à pattes.

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1: La chanson surprise du jour est une tune qui a été lancée il y a près de 20 ans à l'automne 2007, mais c'est vraiment en 2008 qu'elle a dominé dans les palmarès et qu'elle a tout écrasé. Premier single de l'interprète qui nous a offert cette chanson-là, un gars originaire de la Floride qui n'a pas cherché très très loin quand est venu le temps de trouver son nom d'artiste. D'après moi, il a juste sorti son portefeuille et il a regardé son permis de conduire. C'est une chanson qui a été numéro 1 au Canada, en France, en Australie, en Nouvelle-Zélande. Son titre ne comporte que 3 lettres et ça égalait le record du titre le plus court à atteindre le numéro 1 aux États-Unis. Partage ce record avec, entre autres, ABC des Jackson 5 et Bad de Michael Jackson. Pour vous donner une ampleur du succès, eh bien, la semaine du 12 janvier 2008, elle s'est vendue à près d'un demi-million de téléchargements. Dans le temps, on téléchargeait encore des tonnes. Et celle-là, ben, c'est celle qu'on écoute dans un instant. À Diva.
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0: 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Je
7: pense qu'il a simplement regardé sur son permis de conduire et a dit Flow Rida. Ça marche, ça, comme nom d'artiste. La tune qui a dominé 2008, qui a terminé au numéro 1 du palmarès Billboard pour toute l'année, c'est celle-ci. Low, Flo Rida avec T-Pain dans les hits à pattes. Bon samedi!

Miley qui nous a offert un nouvel album hier. J'ai pas encore pris le temps de l'écouter. C'est dans mes listes de choses à faire ce week-end. Dans le vidéoclip de Duran Duran, vous aurez remarqué que Simon Le Bon porte un chapeau tout le long. Pourquoi? Ben, la coiffeuse avait manqué ses cheveux la veille. Voici Hungry Like the Wolf à Viva.

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1: Merci d'avoir choisi Viva pour bien débuter votre fin de semaine. C'est Pat Langlois qui vous accompagne jusqu'à 11h. Et au retour, le tout premier single solo d'un rappeur qui est devenu une superstar du cinéma. Sa chanson a été numéro 1 au Royaume-Uni et lui a valu un Grammy, mais elle n'est jamais entrée dans le palmarès du Billboard Hot 100 aux États-Unis. Pourquoi? Mais parce qu'aux États-Unis, elle n'a pas été vendue en single en magasin et à l'époque, pas de single commercial, pas de classement. Une chanson que vous allez peut-être reconnaître le refrain parce que c'est une interpolation d'une chanson de Patrice Rushen de 1982. La tune s'appelait Forget Me Not. Mais vous vous en rappelez peut-être pas, celle qui va peut-être vous dire quelque chose à vous, eh bien c'est Men in Black. Will Smith s'en vient. Au retour, à Viva.
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1: Ludovic Bourgeois a lancé cette semaine sa nouvelle tournée Karaoké 90. Je pense qu'il y a bien du monde qui vont aller la voir. Sur ton épaule de Ludovic Bourgeois s'en vient en musique. On va également retourner bien en arrière en 1977, il y a presque 50 ans, ABBA avec Dancing Queen. Et on repart ça en musique avec une tune qui a eu plusieurs vies. Initialement composée par Mark Willis en 2003, elle a été reprise par un des membres de la formation S Club 7. Vous rappelez-vous de S Club 7? Émission qui passait à Musique Plus dans le temps. Ensuite de ça, ben, c'est Rascal Flatts qui a mené cette chanson-là au sommet du country en 2006. La pièce s'appelle What Hurts the Most. Et la vie de cette chanson-là, c'est pas terminé parce qu'en 2007, il y a Cascada qui a fait une version dance. C'est pas elle que je vous présente, par exemple, mais tu sais, quand on dit qu'une tune peut avoir plusieurs vies, celle-là en a eu quatre. La vie la plus intéressante, c'est celle de Rascal Flatts. À Viva!

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1: Dans un instant, une chanson qui a pris seulement 4 heures à composer et qui a tout raflé. Oscar, Golden Globe, 2 Grammy, Lady Gaga et Bradley Cooper avec Shallow, ça s'en vient à Viva. Mais pour tout de suite, une chanson d'Avril Lavigne, qui était sa première vraie ballade qu'elle a sortie en single. Et elle nous a prouvé qu'elle était capable de pas faire juste du rock. I'm With You a été finaliste à la chanson de l'année aux Grammys en 2004 et dans la catégorie performance pop féminine. Elle n'a pas remporté le trophée, par exemple, elle s'est inclinée devant Christina Aguilera avec Beautiful, mais tout de même, 22 ans plus tard, une chanson qui nous donne encore des frissons. I'm With You dans un instant, à Viva!
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Jusqu'à 11h, c'est Pat Langlois qui vous accompagne dans les hits à Pat. Et je suis tombé sur quelque chose cette semaine qui m'a jeté les deux bras par terre. Mes deux bras sont encore sur mes pieds. Benny Blanco, le mari de Selena Gomez, avec Ed Sheeran dans un balado en vidéo où on les voit en 15 minutes écrire une chanson de A à Z. Il y a une tune qu'ils ont composée ensemble, ils étaient dans un autobus de tournée. Ils étaient sur le point de traverser la frontière pour rentrer au Canada. Une chanson que Ed Sheeran voulait garder pour son album Divide, mais finalement, c'est Justin Bieber qui l'a repris, cette chanson-là. C'est Love Yourself, un des grands succès de 2016 de Justin Bieber, et celle qu'on écoute tout de suite après Human League, qui, elle, nous ramène en 1986. C'est Human, à Viva.

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1: 19 septembre, c'est une date qui va rester marquée dans l'histoire de la musique, entre autres parce que c'est la naissance de Nile Rodgers. Si vous ne le connaissez pas, vous le connaissez quand même. Il faisait partie de la formation Chic. C'est lui qui a réalisé Let's Dance de David Bowie. C'est lui qui a réalisé Like a Virgin de Madonna. C'est lui qui a réalisé également Random Access Memories, l'album de Daft Punk. Et c'est quelqu'un qui a littéralement changé le cours de l'histoire de la musique. En 1991, Michael Jackson prêtait sa voix à un personnage des Simpsons. En 2008, le 19 septembre, George Michael était arrêté pour possession de drogue pendant que Travis Barker de Blink-182 était gravement blessé dans un accident d'avion. 1997, Auto-Tune arrive sur le marché, deviendra partout en studio, surtout après l'album Believe de Cher. Ça a été un gros 19 septembre quand même au travers des années, hein? J'espère que celui-ci va vous avoir marqué. Je m'appelle Pat Langlois, puis on se retrouve lundi. À Viva!
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1: Viva le Weekend! Je m'appelle Maxime Tremblay, je suis Monsieur Weekend. Je suis tellement content d'être associé à cette période de votre vie que vous chérissez. T'sais, c'est attendu toute la semaine, on travaille pour. Et là, nous y voici rendus. On va se féliciter, on va se taper dans le dos à grands coups de bonne musique. Peut-être vous préparez-vous pour une séance de magasinage. Peut-être recevrez-vous en fin d'après-midi. Donc là, vous êtes en mode préparation. Ça commence à sentir la bouffe dans vos maisons. Bref, peu importe ce que vous faites, vous avez sintonisé le bon endroit pour être accompagné dans la légèreté, dans la bonne humeur la plus totale. 10,000 Hours, Dan Shay et Justin Bieber. 10,000 Hours, ça c'est le nombre d'heures que vous allez écouter Viva, tellement c'est bon. Et on commence tout ça avec un bon vieux souvenir. Oui, avec Everything But The Girl, voici Missing sur...

que je la trouvais belle. Bref, elle s'en vient avec Kid Rock dans les prochains instants sur Picture et elle assurera une première partie de Kenny Chesney, une tournée mondiale qui va prendre son envol en 2027 avec Eric Church. Sérieusement, trois immenses pointures. Ça va te remplir des stades, ça, mes amis. Et lui, ben, il a battu le record de longévité au Billboard R&B pas plus tard que cette semaine. Bruno Mars pour une 35e semaine consécutive et numéro 1 du Billboard R&B avec celle-ci. Voici I Just Might sur Viva!

0: tous Matt Lang pour ce qu'il représente, sa fraîcheur, son énergie, sa drive, sa bonne musique. Et si vous êtes de la gente féminine, vous l'aimez aussi pour son petit déhanchement et son beau petit pas de blondinet. Hein? Je le sens. Matt Lang qui a lancé un nouvel extrait de son album « Ain't That Bad ». Pas plus tard qu'hier, il s'appelle Wiggle Pow, une chanson aux accents un petit peu moins country, mais qui demeure très, très intéressante. Et la raison pour laquelle je vous parle de ça, c'est que dans les prochains instants, le beau Matt, mesdames, y sera avec She Stole My Truck, bien évidemment. Sera précédé d'Imani Don't Be So Shy, un gros hit de club incontournable. Et ça se passe à Viva.
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Est-ce que vous êtes du genre à vous plonger le nez dans un bon livre de temps en temps pour vous perdre un peu? Si tel est le cas, ben vous êtes une denrée de plus en plus rare. Je vous dis pourquoi dans les prochains instants, notamment après Amir Aviva.

0: Êtes-vous de celles et ceux qui, de temps en temps, aimez vous mettre le nez dans un livre tout simplement par pur divertissement? Si tel est le cas, vous faites partie d'une denrée rare. En Amérique du Nord, vous faites partie du 16% qui continue de lire des livres par plaisir. C'est quand même assez drastique là, comme nouvelle étude. Et ce qu'on apprend aussi, c'est qu'il y a plusieurs bien-être cognitifs, vous le devinerez, là, à faire la lecture chez les enfants. Meilleure attention, moins de problèmes de santé mentale, plus de sommeil, on est moins exposé à l'écran par le fait même. Chez l'adulte, ça favorise l'empathie, la compréhension des autres et ça réduirait le stress et la solitude. Chez les personnes de 65 ans et plus, ben, tabarouette, lire au moins une fois par semaine serait associé à un risque réduit du déclin cognitif et des maladies semblables à l'Alzheimer. Donc finalement, ce que je vous invite à faire, là, c'est de prendre un moment aujourd'hui, pas tout de suite, parce que le show de radio est bon puis vous l'avez en masse à tout doux, mais c'est de prendre un bon livre de temps en temps et de vous remettre à ce bon vieillard qu'est la lecture. Dans quelques instants, Teddy Swims.
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J'aime la musique de toutes les provenances, de toutes les sortes, tous styles confondus. J'espère que ça transparaît dans vos haut-parleurs. Dans les prochains instants, on sera en mesure d'entendre un band qui a dominé la fin des années 90, début 2000. Un band à saveur pop country qui a proposé à un moment donné un petit bijou appelé Amazed. Vous me voyez venir, Lone Star, qui a réussi cette année-là à se faufiler. Numéro 1 du Billboard Hot 100. Ça, c'est la première fois que ça arrivait depuis un méchant bout qu'un artiste country réussissait le tour de force. On est loin de cette situation-là en 2026. Ella Langley, qui est là depuis maintenant 22 semaines. Un autre multi-instrumentiste que je respecte au plus haut point, capable d'à peu près tout, et athlétique et beau bonhomme, un grain vocal unique. Vous me voyez un peu venir. Il s'appelle Benson Boone. Le voici avec Mystical Magical. À vie.

0: Votre samedi se passe bien, hein? Je le sais, vous tripez sur votre playlist, vous avez raison de le faire et on mettra pas les breaks, croyez-moi, dans les prochaines minutes. La deuxième femme après Taylor Swift à être une artiste solo country à passer le cap des milliards de vues sur YouTube pour une chanson, mais ça s'en vient, c'est Dasha avec sa nouveauté Memo, elle qu'on a connue avec Austin Trustfall également, avec Pink en réserve pour vous, et cette super bombe, 2003, on retourne sur l'album Elefunk, album épique de la formation Les Black Eyed Peas. D'un côté, le génie de Will.i.am, de l'autre côté, le génie de Justin Timberlake. On pouvait pas faire autrement que la sortir du stade. Et on va la sortir ensemble à Viva dans quelques secondes.
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J'adore la radio et j'espère que la radio m'adore, mais honnêtement, cette semaine, j'ai pensé à changer de job et je vais vous expliquer pourquoi dans les prochains instants. Il y a possibilité de faire de l'argent en faisant pas grand-chose dans la vie. Miles Smith, à Viva!

0: Je m'appelle Maxime Tremblay et je suis animateur radio. Mais cette semaine, je dois vous avouer que j'ai peut-être un peu pensé changer de job quand j'ai vu cet article-là. C'est complètement dément. Un Britannique qui a quitté son emploi de 143 000 piastres canadiens par année pour vendre des cartes Pokémon. Vous avez bien entendu. Et sa business pourrait générer cette année 7,3 millions. Vous avez bien entendu encore. Donc, un marché nostalgique, là, c'est les collectionneurs, évidemment, qui font l'argent. Les investisseurs et les banquiers se mêlent maintenant de ça. Il y a même des gens qui achètent des cartes Pokémon comme placement pour leurs enfants. Tu mets ça dans un safe, puis ça prend de la valeur. 1,3 million de demandes d'évaluation de cartes Pokémon au mois d'août seulement. Les vieilles cartes en bon état, évidemment, pourraient attirer l'attention des acheteurs. Et il y a même une carte de Pikachu. Oh oui, le petit Pikachu, la bébête jaune là, qui lance des éclairs quand elle est fâchée. C'est vendu l'année passée à 22,6 millions, décidément. Pendant ce temps, Maxime Tremblay, l'animateur radio, a jeté celle de son gars la semaine passée.
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0: La queen du country canadien, il va sans dire, c'est Shania Twain. Elle va collaborer prochainement avec DJ Z. Bien hâte d'entendre cette collaboration-là. On va reprendre ce gigotube de Shania Twain. Bref, on écoute ça dans les prochains instants, la version originale. Mais là, j'avise les parents tout de suite. Vous pouvez monter le son, parce que sinon, vos enfants vont vous demander de le faire dans les prochaines secondes. On monte le son pour Golden, Untrix, K-Pop Demon Hunters maintenant. À Viva!
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1: Tout le monde se rappelle ou à peu près du scandale lié à Milli Vanilli, n'est-ce pas?
2: Ben oui.
1: Tout le monde de mon âge, du moins, parce que les moins de 20 ans, Milli Vanilli quoi? Milli Vanilli qui? Une chose est certaine, c'est « Girl, I'm gonna miss you ». Ça a frappé très fort et ça a frappé aussi fort quand on a appris que c'était des gars qui avaient été mis au-devant pour faire du lip-sync. On avait pris des belles faces et on les faisait faire du lip-sync pendant que ces deux producteurs moyennement cute qui étaient les génies derrière la chanson. Donc ça s'en vient, Frank Walker également, et un hymne puissant pour toi, belle femme qui travaille fort, qui est toujours entre les enfants, qui est toujours entre la charge mentale, le travail et tout ça. Rappelle-toi une chose, si on va te le chanter très fort, t'es unstoppable, la Viva.
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Je chante aussi à pleine voix cette chanson quand je mets des petites billes de sambon dans ma laveuse, là, tu sais, les Unstoppable. OK, c'est assez. Frank Walker, Missing You, à la grandeur du réseau.

parle d'un item qui, lui aussi, coûtera plus cher et vous en aurez malheureusement besoin dans un avenir rapproché. Détail à suivre après cette grande chanson, ce grand DJ, cette grande chanteuse, Kyga Whitney Houston, Higher Love. 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

0: Mine de rien, l'automne est à nos portes. Mine de rien, dans quelques secteurs du Québec, on approche souvent le point de congélation la nuit. Mine de rien aussi, il y aura à un moment donné gel au sol. Il y aura à un moment donné des flocons. Faudra donc penser changer nos pneus d'hiver. Et ceux et celles qui sont dus, ben petite mauvaise nouvelle pour vous. Il y aura une hausse assez considérable du prix des pneus. Il y avait déjà les manufacturiers qui avaient prévu des hausses de 3 à 4 %. Mais là, avec le coût lié au transport, vous savez que le baril de pétrole, ben ça a viré de sourd, comme on dit dans le jargon. Donc, ça va faire en sorte qu'on va payer jusqu'à 10 % plus cher pour nos pneus. Ça paraît. Et là, ben ce qu'on risque de voir, c'est des gens qui reportent l'achat de leurs pneus, qui vont se dire « Ouais, on va faire un petit hiver de plus, ça coûte tellement cher. » On peut comprendre le réflexe, mais rappelez-vous que votre sécurité n'a pas de prix, OK? Ça, là, c'est bien important. Mike and the Mechanics, The Living Years en réserve. Charlotte Cardin également. Vous êtes à Viva, vous aimez ça. Bonne fin de semaine.
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0: j'aime tout du prochain duo. C'est un duo improbable à souhait. Deux gars qui se lancent de la boîte sur la place publique et qui affirment haut et fort ne pas s'aimer. À un moment donné, je sais pas qui a approché qui, dans quel contexte, mais ça a dû finir par un T-Pa Game. Puis finalement, ça a donné une des grosses tounes de l'un et l'autre. Jelly Roll, Machine Gun Kelly, maintenant à Viva le Weekend avec Lonely Road.
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0: Il en a 6, lui, dans sa petite poche arrière des nominations au prochain gala de la disque. Jean-François Posé, assurément l'une des figures les plus fortes de la francophonie dans la dernière année. Fred également a 6 nominations, celui qui plaît aux plus jeunes avec son rap unique. Mais celle qui domine la liste encore une fois cette année, c'est Lou Adrianne Cassidy. 12 nominations pour elle, entre autres artiste féminine, auteure-compositrice de l'année, choix de la critique. Angine de poitrine, 11 nominations. J'ose même pas imaginer ce que ça pourrait représenter s'il montait sur le stage pour aller chercher des prix et des remerciements. Désolé pour ça, mais ça risque d'arriver le 8 novembre prochain. Les louanges, Ariane Roy, Vincent Vallière sont aussi parmi les plus nommés. Et c'est encore une fois Pierre-Yves Roy Desmarais, qui va animer le tout le 8 novembre prochain. Ceci étant, dans les prochaines secondes, on a Justin Timberlake en réserve sur Can't Stop the Feeling et Inner Circle à Viva.
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L'une des deux chansons d'Ella Langley en nomination pour la chanson de l'année au prochain Country Music Awards, c'était Be Her dans Viva le Weekend. Dans les prochains instants, je veux qu'on parle entre adultes de cet endroit où on se réfugie parfois des enfants avec notre cellulaire en main et on éternise un peu le scrollage. Ça pourrait avoir des répercussions le temps qu'on passe assis dans la salle de bain. Tous les détails dans les prochains instants, Ultra Naté à Viva.

0: Je serai pas trop graphique dans mon explication, mais faut se parler. Faut se parler de ce phénomène, de ce fléau de plus en plus important qui a des répercussions sur votre santé plus que vous ne le pensez, le téléphone intelligent aux toilettes. Je sais de quoi je parle, moi aussi, de temps en temps, pour me sauver d'une petite conversation familiale, de tout ce brouhaha et de la charge mentale. J'y vais me reposer dans la salle de bain, je scroll Facebook, Instagram, même si le petit besoin nécessiterait 32 secondes. Mais je prends mon temps et cette habitude-là a des répercussions documentées. Les médecins qui observent de plus en plus ces petits mots qui nécessitent la préparation H, vous comprendrez. Donc, c'est pas nécessairement chic, c'est dû à la pression que vous mettez en penchant par en avant, en regardant votre cellulaire. Donc, on est rendu là, on est rendu à une ère où il faut aviser les gens de ne pas aller à la salle de bain trop longtemps avec leur cellulaire. Vous trouverez bien une autre place ou avoir un petit peu de paix dans la vie. Je cherche encore la mienne, mais ça va arriver, je suis certain. Right Here Waiting, Richard Marx s'amène à Viva.
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0: du moment de l'émission où vous allez dire « Ah, oh, mais là, c'est donc bien cute! » La maman Lady Gaga sera là dans les prochains instants aux côtés de Bruno Mars sur « Die with a Smile ». Elle a accouché d'une fille le 9 juin dernier. Elle a été vue promenant son bébé, mais on n'avait pas de nouvelles de rien. Mais TMZ a mis la main sur le certificat de naissance. Elle s'appellerait « Rose Bean ». Ne pas confondre avec Rose Beef, là, c'est différent. Rose ferait référence à Edith Piaf. Vous savez qu'elle a chanté « La vie en rose » dans « A Star is Born ». Et Bean serait un hommage au chanteur Carl Bean qui a inspiré, entre autres, l'album « Born This Way ». Madame Gaga, maintenant sur « Die with a Smile ».
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0: Le prochain artiste à venir vous titiller le conduit auditif s'appelle Harry Styles. Vous le connaissez, l'ancien de One Direction. Entre vous et moi, c'est le plus charismatique de la gang et probablement le plus talentueux. Il fera les frais de 4 spectacles, 4 soirs dans le Rogers Stadium de Toronto, 7, 8, 14 et 15 mai 2027. Et j'ai une collègue à moi qui s'appelle Isabelle, pour ne pas la nommer, qui s'est acheté des billets pour 2 soirs de suite avec sa fille. J'espère que la soirée mère-fille en vaudra la peine, parce que tabarouette que ça doit pas être donné tout ça. J'ai pas posé la question, là. Mais si je fais une petite enquête rapide, ça doit tourner aux alentours de 1 200 $. Et misère. Last Night, Morgan Wallen, tout de suite après As It Was et le fameux Harry Styles à Viva.
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Ben voyons donc, es-tu en train de me dire que c'est déjà fini ce show-là? Tabarouette que ça passe vite lorsque bien accompagné. Je vous invite à me raccompagner demain aussi, si le cœur vous en dit, sur le coup d11h, je débarque avec une autre édition de Viva le week-end. Entre-temps, passez donc le plus beau samedi soir de toute votre

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9: Comment ça va tout le monde? Bienvenue à votre émission De Nashville à la Côte-Nord en ce samedi 19 septembre. Il fait pas chaud à l'extérieur, ça paraît que l'automne est arrivé. Mais il y a quand même un beau soleil avec ce qui se passe en ville en fin de semaine. J'attends vos appels au 962-3838, option 2, également sur la page de Nashville. On commence avec deux nouveautés, la nouveauté de Sarah Dufour, Dolbeau, Miss Tassini, et la dernière nouveauté de Francis de Grand Prix avec Miracine, à votre émission de Nashville à la Côte-Nord. Bonne émission tout le monde.
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2: C'était Matt Lang avec Something About Honky Tonk. Vous avez entendu en début d'émission la nouveauté de Sarah Dufour et la nouveauté de Francis de Grand Prix. Je vais avoir beaucoup de nouveautés ce soir, puis je vais vous parler de quelque chose tantôt également. Fred Dionne qui a reçu un très beau prix hier, amplement mérité. Mais juste avant, on va aller du côté du téléphone. Bonsoir, Fernande.
3: Bonsoir. Je voudrais attendre samedi soir, s'il vous plaît.
2: De Peter et Aline?
3: De Peter et Aline, oui.
2: Vous voulez jouer, faire jouer ça pour des gens particuliers?
3: Oui, pour mes enfants, leurs conjoints, mes petits-enfants, Alvin, mes sœurs, neveux et nièces, mes amis, François, Zonalda, Alice, Lise et Caroline, ma fiole Anne et mon fiole Roger et sa conjointe Lynn. C'est de la part de Fernand.
2: Merci beaucoup, Fernand.
3: C'est vous, c'est moi qui vous remercie beaucoup.
2: Merci, au revoir.
3: Au revoir.
2: On s'en va de l'autre côté. Nashville à la Côte-Nord, bonsoir.
4: Bonsoir.
2: Bonsoir, vous allez bien?
4: Oui, bonjour. J'aimerais faire jouer une chanson, s'il vous plaît.
2: Oui, c'est quelle chanson vous voulez faire jouer, madame?
4: La chanson des mères.
2: De Henri Lapierre, ça va jouer pour des gens particuliers?
4: Oui, ben en fait, pour tous ceux qui ont encore leur maman, mes sœurs et mon frère.
2: Ben parfait, merci beaucoup de nous avoir appelés. Ben, on vous souhaite une belle soirée.
4: Merci, bonjour.
2: Bye-bye. Et voilà, on continue avec vos demandes spéciales. J'attends vos appels au 962-3838, option 2, également sur la page de Nashville.

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1: On y va pour les demandes spéciales côté de la page de Nashville. J'en ai beaucoup qui sont rentrés, c'est le fun ça. Bon, ok. Là, faut pas que je me trompe, je me suis marqué des notes. Ok. Pascal. Allô, c'est à soi Pascal, je souhaite une belle soirée à mon chum Danny que j'aime de tout mon cœur, à mon oncle Jean-Claude qui est avec nous, Eric et José, Kim, Samuel, à Jérémy, Jasmine et les enfants, à Tony, Caroline, à Ginette et Colin, sans oublier nos amis Jocelyn et Manon. Nous voulions entendre la chanson « La vie au chalet », ben il n'y a pas de problème. J'ai également aussi, juste ici, je voudrais souhaiter une très belle soirée à tous mes parents, mon père et ma mère. Bonsoir à ma tante Marie-Jeanne et mon oncle Clermont, à ma tante Lisette, à mon frère Luc, Patricia, François et Cathy, Manon, Carl et toute leur famille. Bonsoir à Odette des Rosby-Bancon, à qui je veux souhaiter un très joyeux anniversaire. Bonsoir à Ghislaine et Bernard, Suzanne et Jean, Francine et Madame Anna de Trois-Rivières. Bonne nuit à ma belle et douce Marinella, je lui souhaite un beau rêve et je pense très fort à elle. Bonsoir à mon ami, cher à mes yeux, Sylvie et son mari Raymond, Sainte-Marie. Sans oublier Jean-Yves et Nadine. Nadine et Jean-Yves Noël. Judith et Darry Noël, Antonin, Grace et André. Lucie, Lapierre et sa famille et le trio des sœurs Ayers. Il va entendre le medley de base, c'est de la part de Corab. Merci à toi, Yannick. Ben, merci beaucoup. Fait que beaucoup de demandes spéciales qui rentrent, c'est le fun, c'est plaisant. Fait que j'attends vos appels au 962-3838, option 2, également sur la page de Nashville. Tantôt, je vais vous annoncer que je vais faire jouer la nouveauté de Sale Barbe avec Aïe. Je sais pas si je le prononce comme il faut, mais tantôt, on va faire jouer ça.

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3: On continue vos demandes spéciales, ça rentre. Je dis l'expression, ça rentre ou pas, ces demandes spéciales, c'est le fun, c'est plaisant. Bon, Yvouk. Salut Yannick, je souhaite une belle fin de semaine, belle fin de PM à tous les campeurs de Moisy pour leur dernier samedi, en particulier à Benoît, Jean-Luc et Michel qui nettoient la plage. Envoie-moi donc de la Beauce ou en direction de la Beauce ou Mademoiselle Bouteille de Irving Blais. Ben, pas de problème, je vais faire jouer direction de la Beauce, mon cher ami, sans aucun problème. Ça va long, on va arranger ça. Ensuite, faut juste pas que je me trompe. Parce que tantôt, j'ai supprimé une demande que j'avais sur la page par erreur. Faut que je fasse attention à ça. Et voilà, ici. Nicole Tremblay, bonne fête à Odette Bacon, puis allez-moi une chanson de moi, fait que je vais essayer de trouver laquelle, je pense que ça va être le De retour au chalet. Oui, c'est ça, c'est De retour au chalet. Fait qu'on va faire jouer ça également. J'ai aussi, il y a quelqu'un qui m'a demandé la chanson des Cowboys fringants ici. Allô Yannick, j'aimerais saluer ma mère, mon père, mon oncle Jocelyn, ma tante Manon, ma tante Sonia, mon oncle Pierrot, ma cousine Gabrielle, ma tante Francine, mon oncle Donald, mamie Nicole et mon papy Claude. J'aimerais entendre le chat caractère des Cowboys fringants, mais pas de problème, on va faire jouer ça à votre émission de Nashville à la Côte-Nord.

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1: Je suis de retour, on continue avec vos demandes. Un petit problème d'ordinateur, des fois ça arrive, hein? La fameuse informatique, mais c'est pas grave. Et voilà, ici. Demande spéciale de... Faut pas que je me trompe de nom. Nathalie Fortin, bonsoir, bonjour, je voudrais souhaiter bonsoir, bonne émission de Nashville-la-Côte-Nord à tous ceux qui l'étaient. Et, excusez-moi, je vais recommencer. Bonjour, je voudrais souhaiter une bonne émission de Nashville à la Côte-Nord à tous ceux qui l'écoutent. Et j'aimerais écouter le départ de Denis Bérubé, s'il vous plaît, de Nathalie Desfermont, qui vous écoute chaque samedi. Et merci de nous offrir cette belle soirée. Bien, ça me fait plaisir, puis je suis très content de t'avoir connu, Nathalie, parce qu'on s'est connus à Québec, sans le savoir. Eux autres me connaissaient, mais moi, je ne les connaissais pas. C'est des choses spéciales. Merci beaucoup, Nathalie. Ensuite, ici, c'est-tu bien ça? Non. Ici. Bonjour Yannick, j'aimerais saluer mon conjoint Jocelyn Desjardins, mon fils Samuel. Là, je manque un bout. J'ai Gabriel, après ça mon ami Pascal Normand, ta soeur. Daniel, Jérémy, Jasmine, les enfants, mon beau-frère, Hélène, ma belle-sœur, Jimmy, Myriam et les enfants, et toute la famille Desjardins. J'aimerais entendre Parti pour la chasse de Louis Bérubé. On va faire jouer ça aussi. Sylvie Vallée, allô mon ami, je vous souhaite une bonne soirée à toi, à ma famille, mes amis, et aussi une soirée, souhaiter joyeux anniversaire à Mme Odette Bacon. Et pour terminer, une belle chanson pour ma petite maman que j'adore, Le Médée de Vase de Julie Larèche. Merci mon ami, ben, fait plaisir, salutations à ta sympathique maman. Et voilà, on continue en musique.

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1: C'est juste un petit message d'une dame qui m'a fait une demande sur la page de Nashville. Audrey Smith, je demanderai d'aller voir son message, s'il vous plaît, parce qu'elle m'a fait une demande spéciale. Merci beaucoup, Audrey. On continue avec la demande de Sylvie avec le mêlée de Julie Darèche.

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3: Et voilà, on est de retour juste pour Audrey. Audrey, c'est parce que j'essaie de t'écrire, je suis pas capable. Mais il faudrait juste que tu changes de chanson. Si tu prends mon message, s'il te plaît, et me le renvoyer. Je te remercie d'avance. Désolé pour le petit bug. Fait que. On continue demande spéciale. Demande spéciale de Sylvain Dignard. Salut mon Yannick, une demande spéciale d'un artiste très talentueux, il me fait rire. Je pense à toi. J'espère que tu l'as, cela, salutations à toi et continue ton bon travail. Et merci beaucoup Sylvain. J'ai aussi Sylvie Michaud. Allô Yannick, je veux saluer mon garçon Tommy, Caroline, Nathan, Jérémy et Sophia qui sont au chalet, qui sont présentement à la chasse, excusez-moi. Je dois entendre les vieilles chaloupes ouest de Nathan Bond, ben merci beaucoup. Et aussi Linda Bacon. Allô Yannick, je vais souhaiter une bonne soirée à Andy, à la famille Chevalier et Galant et à toi-même. Et aussi, j'aimerais souhaiter une bonne soirée à son frère Guy et sa belle-sœur Julie. Puis elle aimerait entendre la chanson plus fort qu'avant. Fait que, et voilà. On continue vos salutations de mon spécial. Puis dans quelques instants, après la chanson Je pense à toi, vous allez entendre la nouveauté de Sale Barbe à votre émission de Nashville à la Côte-Nord.

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1: C'était Nathan Bond avec Rivière Chaloup West. On voit aussi les demandes toujours. Demande spéciale de Doris Marcoux. Bonjour Yannick, bonne émission à toi. Ben merci. Je veux saluer ma cousine Muriel et son conjoint Rénald et les enfants. Mon ami Laurie, son conjoint Pierre. Nathalie Guimette et sa fille, ainsi que toute ma famille et parenté de cette île des environs. Tu entends la chanson de Marie-Mé et Clément Jacques. C'est Picture. Fait qu'on va faire jouer ça sans aucun problème, ma chère. Également, Sébastien Perrault. Salut Yannick, merci encore une fois pour ton émission. Je voudrais saluer mon amoureuse, mes deux garçons, Maxime et Brandon, mon frère, ma soeur, toute ma famille, mes amis et Kevin Deroy et sa famille qui me saluent de temps en temps. Je voudrais une chanson de Pascal Bessette avec La vie passe trop vite. On va faire jouer ça sans aucun problème. On continue avec vos demandes spéciales. Puis j'aimerais saluer Mme Francine Lebrun qui nous écoute avec son conjoint. On va faire jouer une chanson de Nick Baudet avec J'ai pas su.

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6: On continue avec la demande spéciale de Audrey Smith. Si Audrey Smith m'a demandé la chanson « Jusqu'au bout du monde » de Julie Darèche, c'est spécialement pour sa belle-mère Julie qui fête son anniversaire demain. Et bonne soirée à tout le monde du camping de l'APRM. Fait que merci beaucoup, Audrey, pour ta demande spéciale. J'ai aussi ici Philippe Bande-Bourgeois qui m'entend. « Je me suis bien amusé hier soir d'Albert Babin pour toute la famille et pour tous les bons de la rivière Chaloupe-Ouest. Un spécial pour ma blonde et mon petit cousin Nathan Bond de la part de Philippe Bande-Bourgeois. » Fait qu'on va faire jouer ça également. On s'en va du côté du téléphone. Maintenant, on va aller rejoindre Raymond. Salut, Raymond.
7: Salut, Yannick. Comment ça va?
6: Reviens, toi.
7: Oui, ça va bien, Yannick. Hey, Yannick, je voulais saluer ma femme, mon beau-frère, mes frères et soeurs, belles-soeurs, beaux-frères. Une bonne chasse à mon ami Thilou Fourier et Danny Simard qui sont au Rachilet. Puis, Jean-François Danjou et sa femme, Camille Thériault, Luc Tremblay, Dominique Renato, Manon, Alain Royer puis ma belle Ghislaine. Pierrot, Robichaud, Marlène, les neveux et nièces, puis bon, mon ami Bobby Joubert, puis sa conjointe, puis je vais souhaiter une bonne chasse à tout le monde, mes amis aussi. Donc, on va mettre la chanson Temps de la chasse de Hervé Blech.
6: Ben, c'est ça.
7: OK.
6: Ben, merci, Raymond.
7: Bye-bye.
6: Bye-bye. Et voilà, on continue en musique également dans ce bloc. Vous allez entendre Fred Dionne, qui a gagné un beau prix hier soir au Canadian Country Music Award. On va entendre Backroad et aussi Ma maison, c'est toi de Sale Barbe.

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1: Superbe chanson du groupe Salbarb. On s'en va du côté du téléphone, on va leur rejoindre Ivan. Allô, Ivan?
2: Allô?
1: Ça va bien?
2: Oui.
1: Oui, tu as des gens salués?
2: Oui, Pierre, Stéphane et Christiane, Chenji et Frédéric, Stéphane Coulombe et Nadia, Adéry et Christiane, Raymond et Jacques, à Jacques et Santine, à Claude et Muriel, à René et Camille, puis je vais avoir 1000 prénoms, s'il te plaît.
1: Du groupe 400 000, merci beaucoup.

0: nous avoir appelés.
1: Merci.
0: Bye bye.
1: Bye.
0: Également, Éric Grenier. Je voudrais souhaiter bonne soirée à René, Madeleine, Véronica, ainsi que le beau-frère Danny de Lydia et Éric. Puis j'aimerais entendre une bonne bouteille de vin. On fait jouer ça à votre émission de Nashville à la Côte-Nord.

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1: Vous venez d'entendre Kevin Landry avec Selassie Charles. On poursuit ça avec les soirées montréalaises de Carl Cadoret avec, par la suite, Good Find de Brittany Kennels et l'histoire du pêcheur de Jonathan Godin. J'attends vos appels au 962-3838, option 2, également sur la page de Nashville. Justement, il en parle présentement à la télé, ce qui s'est passé au Festival Western de Saint-Tite. C'est vraiment, vraiment désolant. Nos pensées sont avec les familles. Ben, c'est sûr que là, il y a des blessés. J'ai pas trop de détails par rapport à l'accident, ce qui s'est passé. Puis, c'est juste désolant qu'un beau festival comme ça a une tâche par rapport à ce qui vient de se passer hier. Mais on se souhaite que ça s'arrange pour eux. Fait qu'on continue en musique.

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6: À 18h25, ça passe terriblement vite. On vous sent musique spécialement pour Marjolaine et Gilles avec Si loin du Bayou de Nadine et Jean-Yves. Par la suite, Melody des Frères Delonti pour Marie-France et Michel. Également, on sort un clin d'œil acadien et les Madelinos avec AII des Sirois et le parti gaspésien de Qui m'a recru. À votre émission de Nashville à la Côte-Nord, j'attends vos appels au 962-3838, option 2, très important. Également, sur la page de Nashville.

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2: Un bon groupe qui m'a recru avec Parti Gaspésien. On continue ça avec C'est dur d'être homme de Billy Hunter, spécialement Mario et Nancy. J'ai aussi une demande spéciale de Dave qui va entendre Thunder Roll de Garth Brooks, spécialement pour Roxane et Yann, également pour Mario et Nancy. Et on va entendre La Gibson de mon père et S'il n'y avait plus de lendemain de Paul Dareich. On continue sa musique à votre émission de Nashville à la Côte-Nord.

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2: On entend déjà la dernière heure du côté demande spéciale de l'émission de Nashville à la Côte-Nord. Juste avant d'aller au téléphone, demande spéciale de Stéphane Marcel Crissé. Allô Yannick, j'aimerais entendre « Serre-moi un verre » de Stéphane Moreau, s'il vous plaît, pour ma mère Gaëtan, ma soeur Geneviève, ainsi que ses deux enfants, Jeff et Loïc, mon parrain, ma marraine, Jacques et Muriel, mon chum Caribou, la gang du Live Cave, ainsi qu'à toi-même, bien sûr, mon Yannick. Fait qu'on va faire jouer ça, Stéphane, Stéphane, sans aucun problème. On s'en va du côté du téléphone maintenant, on va la rejoindre Yves. Salut Yves!
3: Salut Yannick, ça va bien?
2: Oui, toi?
3: Oui, je voudrais féliciter ton émission.
2: Merci beaucoup.
3: Je voudrais souhaiter une bonne soirée à ma blonde Nathalie. Je voudrais souhaiter une bonne soirée à mon frère Claude, à mon frère Élide, à ma soeur Lynn, à mon frère Joël, à toute la famille Dufour. Puis je voudrais féliciter Alain Denis pour son petit boc. Puis je voudrais souhaiter une bonne soirée à toute la famille Dufour en passant, puis toute la gang d'acquilleurs de Pontcartier, les ligues commencent, puis à toutes les acquilleurs de cette île.
2: Parfait, ta demande spéciale, c'est quoi?
3: À mon père.
2: De Irvin Blais. Mais merci beaucoup, salutations Nathalie.
3: Parfait, je te remercie Yannick, bonne soirée.
2: Merci, bye-bye.
3: OK, bye.
2: Et Gabin, dans ce bloc, on va entendre pourquoi Jack spécialement pour Lise et Joanne. Et on va entendre aussi Hillbilly Girl de Lisa McNaught à votre émission de Nashville à la Côte-Nord.
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2: On continue en musique avec ma première guitare de Carole Renaud. Par la suite, un petit feu de Lanny Richard, surtout qu'il fait froid ce soir. Hein. Ça va faire du bien, un petit feu. Là où j'ai grandi, du grand Denis Boudreau et la barrière de Donald Gravel. À votre émission de Nashville à la Côte-Nord jusqu'à 20h.

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2: On poursuit les demandes spéciales. La demande spéciale de Julien Lévesque qui aimerait entendre Aki Breaky Dance pour Olivier Chambers puis les gens autour du lac et la cloche qui sont à la chasse. Merci beaucoup de ta demande spéciale, Julien. Également, dans ce bloc musical, on va entendre la demande spéciale aussi de Dave et Roxanne avec If Tomorrow Never Comes de Garth Brooks. Également aussi, des gens m'ont demandé cette semaine si on allait avoir du nouveau matériel des frères de Raps. Je leur ai répondu que j'allais contacter Stéphane et Danny. Parce que les gens se demandent qu'ils aimeraient savoir du nouveau matériel. Mais justement, on va entendre l'horloge des frères de Raps et un classique de Julie et les frères du Guy avec Étienne à votre émission de Nashville à la Côte-Nord.

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1: Voilà ce qui complète l'émission de ce soir. On se donne rendez-vous samedi soir prochain dès 16h, votre émission de Nashville à la Côte-Nord. Nashville en prolongation se poursuit. On termine ça avec Le train de notre amour de Paul Darèche, Chattahoochee de Alan Jackson, Chialeuse heureuse de Jean Blais et Parlons chez nous de Kevin Landry et Claude Cormier. Bonne soirée tout le monde et à la semaine prochaine!

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